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0: 72e numéro de My Rockers aujourd'hui. Je suis au téléphone avec Mike Lécuyer. Bonjour Mike.
1: Salut Marc.
0: Salut, content de te recevoir dans l'émission. Ça faisait un bon petit moment. On avait déjà eu l'occasion de parler ensemble dans le poste, mais ça remonte à quelques années. Et là, dans le cadre de ce My Rockers 72e du nom, on a choisi de parler des Rolling Stones, mais pas que. Parce qu'il y a plein d'artistes, Mike, qui ont bercé ton enfance, ton adolescence. Pour te situer en quelques mots, tu es un des grands promoteurs du blues en France, né en 1949 à Antony, c'est ça ?
1: Oui, c'était alors, la scène à l'époque.
0: Si je calcule bien, tu peux plus lire Tintin.
1: Voilà, exactement.
0: Merde.
1: Enfin, encore cette année, quoi.
0: Encore 77. Cette année. Ouais, effectivement.
1: Voilà, exactement.
0: Bah, profites-en, refais-toi l'intégrale.
1: Ouais.
0: Alors, Mike Lécuyer, donc grand promoteur du blues en France et du blues en français, avec, dans les années 70, la création de plusieurs magazines, Maxi Pop, Pop 2000, Rock'n'Roll Music. Tu as également tâté de la scène depuis les années lycée, avec ensuite quelques albums à la fin des années 70 chez Crypto, je crois.
1: Oui, tout à fait.
0: J'ai vu aussi que tu avais un point commun dans ta biographie avec quatre personnes qui sont Mick Jagger, Emmanuel Macron, Rowan Atkinson et Eddie Mitchell. Tu vois lequel ?
1: Oh là,
0: tu as un point commun avec ces quatre garçons-là.
1: Ah bon ?
0: Ouais.
1: Merde.
0: Ils ont tous été employés de banque.
1: Ah, oh là là.
0: Et toi aussi.
1: Ah oui, d'accord. Ah oui, c'est pas mal.
0: Ça n'a pas duré très longtemps te concernant.
1: Ça a duré un an.
0: Ça, c'était dans ta prime jeunesse. Comment est-ce que tu as appréhendé la musique au départ ? Et puis, qui sont tes premiers flashs musicaux, j'ai envie de dire, Mike ?
1: Le premier flash, c'est très précis dans mes souvenirs, parce que ça a été vraiment un grand moment. C'est Johnny Hallyday qui passe à la télé sur la seule chaîne qu'il y avait à l'époque en noir et blanc, dans une émission présentée par Aimé Mortimer et Lynn Renault, L'école des vedettes.
0: Ah oui.
1: On peut trouver ça sur l'INA, sur YouTube. C'est le premier passage de Johnny Hallyday à la télé, où Lynn Renault l'interview en disant qu'il est américain.
0: Oui.
1: Et il chante la Laisse les filles.
0: Ouais, c'est ça.
1: Alors, ouais, je rentre au lycée, je rentre en sixième. On est en train de manger chez moi parce que ma mère est teinturière et commerçante, donc on dîne très tard, vers 8h, 8h30. Et j'en lâche mes couverts et ma vie a changé ce jour-là, vraiment. Ça a été une révélation.
0: Alors, 1960.
1: Et donc, le lendemain, je me fais offrir un Tepaz et le premier 25 cm de Johnny Hallyday. Voilà, tout a commencé là.

0: bien, ma petite Lynn Renaud, il faut maintenant présenter aux téléspectateurs le jeune Johnny Hallyday, qui est votre filleul et qui vient de chanter. Eh bien, Johnny Hallyday, venez. Il a 16 ans, je crois.
1: 17.
0: 17, vous voyez, ça change tout. Ben, je voudrais bien poser des questions à mon filleul, mais je vous préviens tout de suite, aimé, il répond par oui ou par non.
2: Hein? C'est monsieur oui, non?
0: C'est monsieur oui, non. Et je crois qu'on doit ça à la timidité de ses 17 ans. Alors, si vous...
2: C'est moi qui vous pose les questions. Pourquoi s'appelle-t-il Johnny Hallyday?
0: Il s'appelle Johnny Hallyday parce que son père s'appelle Hallyday. C'est tout simple, il fallait y penser.
2: Oui, mais le père est américain, je suppose.
0: Le père est américain et la maman française. Alors, c'est un produit moitié français, moitié américain.
2: Et la chanson qu'il vient de chanter
0: Laisse les filles. Eh bien, je suppose que c'est un conseil de sa mère. Non, pourquoi ça vous intéresse, les filles?
2: Ben, vous l'avez pas vu tout à l'heure, ce qu'il faisait avec
0: Comment,
2: les filles?
0: Comment, j'ai pas compris. Bien sûr, bien sûr. Ça y est, il a dit autre chose que oui ou non. Il a dit bien sûr.
3: D'accord, 1960, donc tu viens de dire, tu as 11 ans. Et après, tout s'enchaîne, j'ai l'impression, si on regarde ton parcours, que tu déroules un petit peu le fil. Johnny, qui fait des compos en français, mais qui s'inspire largement du rock'n'roll américain
4: des années 50. Hein.
3: Bien sûr, des adaptations. Et puis ensuite, les artistes américains eux-mêmes, avec notamment Bob Dylan, par exemple.
4: Oui, alors Bob Dylan, ça vient quand même plus tard, avec son passage à l'électricité, on va dire. Ça, ça doit être, je ne sais plus, 64, par là. Il y a eu les Beatles, mais j'étais pas trop branché. Enfin, ça me plaisait, mais sans plus. Les autres groupes anglais, plus rock blues, comme les Stones, les Yardbirds, etc., ben, ça me parlait bien. Et puis Bob Dylan, aux États-Unis, grande révélation. Les textes, on avait du mal à déchiffrer, d'ailleurs, parce qu'il n'y avait pas un Internet, donc pour comprendre ce qu'il racontait, fallait se lever de bonne heure.

0: alors quand il chantait Like a Rolling Stone, tu pensais que qu'il faisait référence au groupe anglais.
1: Exactement, je croyais que c'était un hommage aux Rolling Stones et au Tréport dans le jukebox, où je passais mes vacances chez mes grands-parents, avec un autre copain, on écoutait ça et on était persuadé que c'était un hommage aux Rolling Stones. Ouais, c'est trop drôle, quoi.
0: Alors Mike, comment est-ce qu'on passe du rock'n'roll, de Johnny Hallyday, les Yardbirds, les Rolling Stones, Bob Dylan, comment est-ce qu'on passe de tous ces gens-là au blues?
1: Ah bah là, c'est très simple. Quand je commence à avoir des disques, à acheter des disques, je regarde les noms des compositeurs et je vois plein de noms que je ne connais pas. Jimmy Reed, Mac Daniels. Alors après, j'ai compris que c'était Bo Diddley. Voilà, même Chuck Berry. En France, ça nous parle pas trop. Ouais. Et on cherche, on se dit, tiens, qu'est-ce que c'est que ces compositeurs? Et quand on va dans les magasins de disques et qu'on demande, ben, on s'aperçoit que là, ce sont des artistes afro-américains qui chantent du blues et on écoute et on achète les versions originales. Et alors là, on tombe sur le cul parce que c'est un autre monde, en fait, par rapport aux versions des groupes anglais.
0: Si on part de cet album qui s'appelle tout simplement The Rolling Stone, qui est leur premier album sorti en 64, on se situe au milieu des années 60, tu as 14, 15 ans, 16 ans et tu arrives à trouver des disques de blues à cette époque-là.
1: Ouais, enfin, c'est pas facile, mais
0: j'imagine.
1: Il y a des magasins spécialisés quand même à Paris. Et puis je me rappelle d'un gars en banlieue, dans son garage, il vendait que du blues américain, les originaux, quoi, les blacks. Et on allait, c'était vraiment pour les spécialistes. Hein. Alors j'y ai croisé des gens comme le mec qui fait les raisins verts, là, le producteur de télé.
0: Jean-Christophe Averty.
1: Voilà, des gens comme ça qui venaient, eux, acheter. C'était vraiment des fans de blues ou de jazz. Alors moi, j'achetais de temps en temps un disque parce que c'était quand même assez cher, c'était des impôts américain, on se constituait nos connaissances comme ça. Il y avait, et puis un petit peu dans la presse, dans Rock'n'Folk, il y avait des fois des chroniques de disques, voilà comment on se documentait.
0: Voilà, le Rock'n'Folk est arrivé un petit peu plus tard,
1: hein, 66,
0: voilà. Et ensuite, les groupes de lycée, parce que tu t'es pas contenté d'écouter de la musique, tu en as joué.
1: Oui, alors ça, bah, au lycée, je suis pote avec des gens soit qui aiment le foot, soit qui aiment la musique.
0: Oui, donc tu as choisi ton camp tout de suite.
1: Non, bon, les deux, quoi. J'ai
0: joué
1: au foot jusqu'à... Ah ouais, j'ai joué jusqu'à 50 ballets le dimanche, voilà, comme ça. Après, j'ai arrêté parce que c'était dur.
0: Ouais.
1: Mais pour revenir à la musique, bah, avec Jean-Claude Armand, Bernard Zwang, avec qui je suis toujours ami, je continue à... Enfin, j'ai continué à faire de la musique jusqu'en 2017.
0: Ouais.
1: On commence à gratouiller, on se montre des plans. Enfin, surtout les autres qui me montraient à moi des plans parce qu'il n'y avait rien pour... Enfin, c'était tout à l'oreille, hein, pour apprendre.
0: Ouais.
1: Évidemment, pour chanter, soit je trouvais des partitions, soit je trouvais des gens qui connaissaient l'anglais. On repassait la chanson 15 fois pour qu'ils m'écrivent péniblement le texte. On essayait de pas trop faire de yaourt. Mais c'était vraiment un sacré boulot. Mais c'était passionnant.
0: Et on trouvait pas dans les magasins de musique des partitions avec paroles et musique, justement, tout en soit en tablature, soit en partition.
1: Ouais, il y avait Méthode Adadi, donc ça c'était des instrumentaux. Il y avait des songbooks parfois de Beatles, Rolling Stones, tu vois. Mais pour les artistes américains, mais pour le blues américain, pour trouver du Robert Johnson, du Chuck Berry, du Bo Diddley, non, ça je trouvais pas. Hein.
0: Encore une fois, on s'en rend compte, c'est vrai, à travers ces interviews de My Rockers, et ça je m'adresse aux plus jeunes d'entre nous, hein, ceux qui sont nés au 21e siècle, eh bien, il n'y avait pas Internet. Et puis, quand on ne peut pas chercher sur Internet, il faut se débrouiller, il faut faire autrement. On a du mal à imaginer maintenant une société où on n'aurait pas un moteur de recherche immédiatement et puis se dire, bah, tiens, j'ai un petit trou de mémoire, je vais aller voir sur mon disque dur externe dans ma poche. Là, il fallait, c'était vraiment la débrouille. Il y avait quand même la presse écrite. Tu as signalé Rock'n'Folk, mais il y avait aussi Best. Quelques autres que tu as créés, on peut revenir aussi là-dessus sur ce passé de créateur de revues ou de fanzine. Je ne sais pas comment tu disais à l'époque.
1: Il y a une revue, quand ça s'est arrêté, il y a une revue qui m'avait décrit Pop 2000 comme étant un fanzine de luxe. Parce qu'on était quand même distribué par NMPP dans toute la France.
0: Ah oui, d'accord.
1: Pareil, il n'y avait pas d'ordinateur, c'était avec cutter et colle. Et les premiers numéros de Pop 2000 pour défendre la pop française, c'était le sous-titre du journal. On tapait nos articles sur une IBM électrique à boule.
0: Ah oui.
1: Il y avait une boule pour taper normalement, une boule pour l'italique, une boule pour le bras. Je peux te dire qu'on y passait du temps. Hein.
0: Ouais,
1: et puis on montait ça. Alors après, au bout de quelques numéros, je donnais des articles à un compositeur qui nous faisait ça sur des machines à plomb et qui nous tirait des feuilles bien blanches qu'on découpait, qu'on collait sur des gabarits et qu'on envoyait au labo photo qui après nous renvoyait ça et après on envoyait ça à l'imprimeur. Ça prenait des jours et des jours.
0: Ah oui, imagine. Et c'était quelle périodicité ? C'était mensuel, trimestriel ?
1: Ouais, Pop 2000, c'était mensuel pour défendre la pop française. C'était sur Ange, Zoo, Martin Circus, Variation, etc. Tous les groupes pop de la fin des années 60.

0: ça a été une vague assez musicale, assez dynamique en France. Hein.
1: Ben, j'ai toujours tendance à dire que la période 1965-1975, outre qu'elle a été quand même le théâtre d'un bouleversement total au niveau des styles musicaux, hein, si on écoute des disques du début et de la fin de cette décennie, on n'est plus du tout dans le même univers, mais également au niveau du public, et pas seulement des spectateurs, mais aussi des lecteurs, parce qu'il y avait des lecteurs, effectivement, là encore une fois, pas d'ordinateur à la maison, pas de téléphone portable, et la possibilité de lire des choses à propos de ces héros musicaux, ça c'était quelque chose.
0: Oui, et c'était le principal vecteur d'information, voilà, la presse. Voilà. Et Rock'n'Folk tirait à 100 000 exemplaires.
1: 100 000 exemplaires, je ne sais pas combien ils tirent maintenant, ça existe toujours. Hein, mais...
0: tire moins que Pop 2000 à la fin de Pop 2000. C'est-à-dire qu'à Pop 2000, on a commencé à 13 000, on a fini à 30 000 exemplaires. Rock'n'Folk, maintenant, c'est moins de 30 000.
1: Alors qu'on a eu peut-être 25% en plus de la population depuis ce demi-siècle-là.
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1: Et puis ensuite, tu te consacres à la musique de façon un petit peu plus professionnelle avec des albums qui sortent à partir de 1977. Comment est-ce que c'est arrivé cette aventure chez Crypto, Mike Lécuyer ?
0: C'est-à-dire avec mes petits groupes de lycée, dont le dernier s'appelait Delta, juste après le bac, ça c'était en 69. Delta, on est passé au Gold Row, Salvagram, des choses comme ça en région parisienne, et puis quelques concerts. Et puis après, bon, ça s'arrête parce que chacun fait des études différentes, à part moi. Je savais pas ce que je voulais faire, mais je savais que tout ce que me proposaient les études ne m'intéressait pas.
1: Ah oui.
0: Voilà. Donc, c'est pour ça que je me suis retrouvé employé de banque pendant un an, puis jockey dans une boîte avenue de l'Opéra, dans une boîte de nuit, des choses comme ça. Et puis, après la création de mes revues, Pop 2000, puis après Maxi Pop, qui était un hebdomadaire. Et puis, le choc pétrolier en 73 fait que tout ça fait faillite. Ça a été une vraie galère. Mais je continuais à faire un petit peu de guitare pour moi et de composer.
1: Ouais.
0: Voilà. Fil en aiguille, je renoue le contact avec Bernard Zwang et puis on décide chacun d'acheter un Revox à la Fnac de Montparnasse.
1: Alors pour les gens, un Revox c'est un enregistreur un petit peu de luxe hein, par rapport aux mini-cassettes qui existaient déjà, avec une vraie bande un peu large et qui donc permettait une bonne qualité d'enregistrement.
0: Un deux pistes, moi j'ai fait un emprunt pour ça. Hein. De fil en aiguille, on compose, lui les musiques, moi les paroles ou tous les deux, et puis on fait quelques maquettes. On fait ça au-dessus de ses parents qui ont une charcuterie, tu vois, dans le bordel. On fait ça le week-end. Et puis de fil en aiguille, on a quelques chansons, je trouve, qui tiennent la route. Donc, grâce à mon passé de rock critique, je connaissais quand même toutes les maisons de disques, les attachés de presse. Avec mes petites cassettes, je fais le tour des maisons de disques en déposant des cassettes ou en faisant écouter les bandes. Et puis, j'ai une accroche chez Philips avec une chanson qui s'appelle Frankenstein Boogie.
1: Ouais.

0: Mais en fait, au départ, on présentait les chansons, non pas pour que je les interprète, mais pour, j'essayais de les placer pour d'autres artistes.
1: D'accord.
0: Et donc là, chez Philips, bah, y a eu un petit truc avec Jackie Jakubovic, qui était l'attaché de presse, et qui après s'est fait connaître en étant animateur avec Dorothée ou avec Antoine Decaune. Tu vois, un mec assez marrant.
1: Mmh, mmh. Bon, la phase B du single, si je me permets, comme ça, oui. Un vinyle, j'aime faire une phase B, c'est une reprise.
2: Oui.
1: De qui?
2: De Sonny Curtis.
1: Ouais.
2: Donc Bobby Schuller, qui a I Fought the Law.
1: D'accord, ok. Comment tu fais, t'as mixé quoi?
2: On a mixé les deux versions, et puis voilà, les deux univers, et puis ça donne le titre qui est sur la face B.
1: Voilà, ben vous allez faire les deux titres,
3: ouais.
1: Qu'est-ce que vous
3: avec
1: en pensez
3: plaisir, ouais,
1: vous
3: ça
1: y
3: marche,
1: allez,
3: allez.
1: Hein, Tony Merlot et Alicia F pour le JLPP, deux titres. My Nose Generation. Alors Tony Merlot, t'as une belle guitare. Hein.
3: Là, t'as vu, c'est une flying.
1: Ouais,
3: avec,
1: vient d'où?
3: Je m'envole avec.
1: Ah bon, vas-y, alors envole-toi, Tony. Vous êtes prêt?
3: Presque.
1: Allez, plug.
3: Tac. Mais oui, non, parce
1: Tony,
3: que.
1: Tony, il faut toujours un certain temps, mais il va
3: c'est
1: y
3: important.
1: Arriver.
0: Et Frankenstein Boogie, je m'étais dit, tiens, ça pourrait lui convenir. Bon, finalement, ça s'est pas fait. Bon. Et puis, Christian Descamps, que je connaissais depuis le chanteur de Ange.
4: Le chanteur de Ange, oui.
0: Depuis l'époque Pop 2000.
4: Qui est en train de prendre sa retraite, je crois, ou qui vient de le faire, peut-être.
0: Ouais, il l'a pris, voilà. Mm-hmm. C'est son fils qui reprend le flambeau dans le groupe Ange maintenant. Oui. Et donc, lui, avec son label Crypto, qui avait été créé par Ange et leur manager Jean-Claude Poignant. Il me dit, tiens, moi ça m'intéresse, pourquoi pas, on va peut-être te signer chez Crypto. Alors j'ai appris bien plus tard, il n'avait pas beaucoup de pognon, donc de budget. J'ai été en concurrence avec Hubert Félix Thiéfen, c'était ou lui ou moi.
4: Ah oui.
0: Il paraît qu'il y a eu des grandes discussions. Bon, finalement c'est moi qui a été signé. Bon, j'avoue que pour Crypto, ils auraient peut-être dû choisir Hubert Félix Thiéfen qui a fait une super carrière. Mais bon, moi j'étais très content et c'est comme ça que ça a commencé. Alors, le premier 45 tours, on l'a fait sous le nom de Mike et sa clique, puis après, sous mon nom, Mike l'étudier, les deux albums suivants.
4: Et d'ailleurs, Frankenstein Boogie, c'était la face B, il y avait des vacances en face A.
0: Oui, voilà.
4: 77, et puis les disques se succèdent, il y a 7 plombes du Mal Blues en 78, et puis Partie Libre en 79. Là, on est chez Philips, hein, c'est ça?
0: Oui, alors, chez Crypto, j'ai eu vraiment la chance de passer sur toutes les radios avec Gare du Nord.

0: avec Où est donc le bon vieux temps, une adaptation d'une chanson des Kings. Ces deux titres passaient beaucoup, enfin beaucoup, pas mal, sur toutes les radios. Il n'y avait pas de FM.
1: Il y avait Europe 1, RTL,
0: France Inter, Radio Monte Carlo.
1: D'accord.
0: Qui est devenu RMC. J'étais même espoir de l'été 78 sur RTL, où là j'ai fait plein d'émissions en direct, en public, invité. Je passais avec Louis Chédid, avec Sheila, tu vois, avec Doux. Et ça, c'était pendant tout l'été, Max Meynier, les
1: routiers sont sympas.
0: Voilà, des tas de trucs comme ça. Et André Torrent, le hit parade. Et puis, à la rentrée, la secrétaire d'André Torrent m'appelle et me dit, bah, on va arrêter de vous promouvoir parce qu'il n'y a pas de 45 tours des chansons. Votre album, on le trouve avec pas mal de difficultés, donc on va passer à quelqu'un d'autre. Ah, la catastrophe. Et donc, j'ai pas réussi à faire sortir un 45 tours. Christo avait des problèmes avec le distributeur RCA. Donc, avec Christian Descamps, on a décidé de rompre mon contrat chez sa maison de disques et on a signé en producteur indépendant chez Philips, qui était la maison de disques de Hanle. Ça n'a pas vraiment pris. J'ai eu juste, l'album est sorti, mais peu d'accroches radio. Je suis convoqué avec d'autres artistes comme moi, dont Alain Bachung. On nous dit, vous avez un mois pour nous présenter une dernière maquette de chansons, sinon vous êtes viré. Ils nous l'ont pas dit comme ça, mais ça voulait dire ça.
1: Super.
0: Donc moi, je suis retourné en studio, je suis revenu avec mon hommage Mr. J. Jekyll. J'ai pas été pris. Bachung, lui, il est revenu avec Gabi au Gabi, il a été sauvé. Quoi.
1: Et puis, il a fait la carrière qu'on connaît. Et par contre, toi, t'es toujours là. Hein, c'est ça aussi que tu as de plus sur Alain Bachung, effectivement. On avait fait un spécial Alain Bachung il y a pas très longtemps avec les amis Laurent Picot et Charles du groupe L'Oscar Courbeau, et on a même fait un double concert à Caen, entièrement consacré à la mémoire d'Alain Bachung. Ça avait été bien sympa. Et ensuite, dans ta discographie, de 1979, on passe en 2011, voilà, il y a eu un petit trou dans l'emploi du temps. Hein. Et puis, on te retrouve avec Les Bouilleurs de Blues, ensuite l'album L'Heure Bleue, et puis ton passage également sur ton propre label qui s'appelle Bluesiac, pour lequel tu fais la promotion du blues chanté en français, avec quelques artistes bien français, bien de chez nous, et pas forcément de la région parisienne ou du sud-ouest. Il y a également des Normands qui s'appellent les Witch Doctors, que connaît bien.
0: Tout à fait, oui.
1: Et ce label existe toujours, Mike ?
0: Oui, mais il est en pause.
1: Ah d'accord, voilà.
0: Les groupes vendent plus beaucoup de disques en magasin de disques, et même en concert, ça devient même difficile. Hein. J'en parlais récemment avec des groupes de Bordeaux. Ça sert de carte de visite pour chercher des concerts, mais plus personne n'achète de disques. Ouais, les miens, j'en ai une armoire entière de mes CD, j'arrive même plus à les donner.
1: Ah oui, parce que, d'accord, tout le monde les a déjà, quoi, c'est ça l'idée.
0: Non, les gens n'ont même plus de quoi les écouter.
1: Alors, on va faire la demande auprès des auditeurs, parce que quand même, régulièrement sur le site de Sweet Home Chicago, bluesradio.fr, il y a des albums à gagner. Et moi, je trouve toujours des gens pour cliquer, pour dire oui, moi je veux gagner cet album-là. Ça veut dire qu'il reste encore quelques lecteurs. Peut-être que ça va revenir, comme le vinyle est bien revenu. Pourquoi pas, hein, le retour du CD aussi.
0: Écoute, si tu as des auditeurs qui te demandent des CD de Mike Écuyer ou d'autres gens, il m'en reste quelques artistes bluesiaques, qui me transmettent leur demande. Et puis moi, je leur envoie un disque gratos. Hein.
1: On va faire ça, c'est super sympa de ta part.
0: Voilà.
1: Mike, en 2012, tu as obtenu un Keeping the Blues Award par la Blues Foundation. Je voulais savoir ce que ça t'avait fait sur le moment.
0: D'abord, je suis tombé sur le cul quand on m'a annoncé ça. Et quand je suis allé à Memphis avec Fred Delforge et Jean Guillermo, qui était président de Blues sur scène à l'époque, et Fred Chapelier, justement.
1: Et oui, il était là en 2012, c'est vrai. Il y avait même France 2 qui avait fait un reportage sur Fred Chapelier.
0: Ouais, que j'ai remonté et que j'ai mis sur le YouTube de France Blues. Et donc, il fallait faire un petit discours là-bas.
1: Oui, évidemment, tu devais l'avoir préparé.
0: J'ai écrit mon petit texte, mais quand je suis monté sur scène pour le faire, putain, je tremblais comme à mon premier concert en 67 avec Delta. Hein. Là. Et surtout, j'avais prévu à la fin, si j'osais, et j'ai osé, j'ai dit, en anglais, j'ai dit, bon, maintenant, on va chanter un petit blues en français.
1: D'accord.
0: Et donc, j'ai fait un couplet de Gare du Nord à 7 pompes du Mad Blues.
1: Génial.
0: Et en faisant chanter tout le monde Chou-Chou.
1: D'accord.
0: Oh putain, mais on tremblait, et Jean Guillermo qui filmait aussi tremblait, donc j'ai un souvenir, et la vidéo, elle tremble.
1: J'ai pas vu ça, mais ouais, tu vas m'expliquer où on peut trouver ça, parce que oui, ça vaut son pesant de cacahuètes, effectivement.
0: Ah ouais. Tu y as déjà été, toi, à Memphis ?
1: J'y suis allé il y a 30 ans, mais pas pour ça.
0: Ah ouais, ouais. Ah ouais.
1: Il y a d'autres aspects de ta vie qu'on n'a pas trop développé. Bon, ton passage chez Hachette, là, c'était pour le boulot, mais c'était du développement de CD-ROM, déjà. On est dans l'informatique aussi, avec la chaîne du blues, à partir de 1999. Puis ensuite, c'était bien avant les réseaux sociaux, mais il y avait cette espèce de gros lien lien qui pouvait permettre à tous les amateurs de blues de France et de Navarre.
0: Québec, Belgique, Suisse,
1: c'était génial. Tous les francophones. La chaîne du blues qui existe encore, je crois, sur les réseaux sociaux.
0: Ouais.
1: Puis ton passage sur plus de 10 ans au tremplin blues sur scène à partir de 2000, donc à Mantes-la-Jolie, où tu présentes les artistes chaque année, voilà, qui sont sélectionnés.
0: Ça, c'était génial.
1: Ben oui, c'était sympa.
0: Et puis, maintenant, c'est toi qui prends le relais, alors.
1: Ah ben, je l'ai fait l'année dernière. Ben, bon, après, on va voir s'ils me rappellent. Je ne sais pas s'ils sont contents de mes services. En tout cas, voilà, blues sur scène, ça a aussi été un des jalons de ton parcours. J'ai quand même une question qui va résumer un petit peu tout ça, Mike, non pas par le rock'n'roll, mais par le blues. C'est ça qui est intéressant aussi. Quels sont, selon toi, Mike Lécuyer, les meilleurs représentants du blues chantés en français?
0: Oh ben, je vais dire quand même les Mousquetaires, déjà, en français. Hein.
1: Oui.
0: Bill Doren, Paul Persson, Patrick Verbeek et Benoît Blueboy.
1: Voilà, ces quatre-là.
0: Qui ont tous je dois préciser que leurs disques sont sortis après que j'ai raccroché le micro dans ma première époque, hein, vinyle.
1: Début des années 80, quoi, on va dire.
0: Voilà. Et ça, bon, quand j'ai entendu Bill Doren, j'ai trouvé ça fabuleux, la voix, les textes.

0: Et en plus, mon guitariste Mauro Ceri, quand moi j'ai arrêté, bah, il est parti jouer avec lui et avec Eddie Mitchell.
1: Oui.
0: Voilà. À la fin, j'avais des pointures hein, comme musicien.
1: C'est clair, c'est
0: mais
1: clair.
0: Bon, c'est dommage pour moi.
1: Il y a des artistes émergents. Tu en as signé certains chez Crypto, mais il en existe d'autres.
0: Ouais.
1: Alors, quels sont ceux que tu pourrais conseiller comme ça à nos auditeurs?
0: Ah bah, à l'heure actuelle, c'est La Bedoune.
1: Ouais.
0: Voilà.

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1: Et je dois dire que je trouve plus intéressant maintenant les filles. Je trouve qu'il y a de la créativité, de la qualité, de l'originalité, plus chez les chanteuses que chez les chanteurs.
2: D'accord.
1: Même dans la variété française. Hein.
2: Alors voilà, parce que j'ai du mal aussi, alors en dehors de Cécile Perfetti, la Bedoule, j'ai du mal à trouver d'autres chanteuses, on parle de blues, qui s'expriment en français.
1: Oui, non, j'en ai pas d'autres. Voilà. Comme ça, c'est le groupe qui me plaît le plus actuellement dans le blues en français. Je vais encore dire une petite chose que je dis souvent. Fred Chapelier, il a raté le coche. Ses premiers albums étaient en français. Là, il y a une place à prendre encore maintenant.
2: Je vais te rassurer, c'est vrai qu'il y a 20 ans, Fred Chapelier chantait en français. Je me souviens d'une conf de presse où il nous avait vraiment défendu ça à fond, bec et ongles. Ensuite, il a fait une carrière internationale. Il a continué à travailler sous son nom, mais également avec des artistes américains. Et il a chanté en anglais.
1: Oui.
2: Et son prochain album sera en français.
1: Oh.
2: Eh oui.
1: Alors là, tu sais que tu me fais très très plaisir.
2: Ah ben c'est lui qui va nous faire plaisir, je pense.
1: Oui. Non, c'est ça. Et ça, je suis très très content parce que ça fait 20 ans que j'y pense. Et je me dis, il y a une place à prendre.
2: Nick Owen Toussaint aussi a fait un disque entièrement en français. Il a fait plusieurs chansons en français qui émaillent sa discographie. Et là aussi, c'est de très très haute tenue, je trouve.
1: Oui. Mais je parle des artistes qui chantent en français.
2: Ouais.
1: Il y en avait plus. Si, il y a Rod...
2: Rod Barthet.
1: Voilà, Rod Barthet. Mm-hmm. Daniel Blanc, qui fait plus trop de choses. Oui, Rod Barthet, un peu plus jeune, voilà. Je cherche dans les un peu plus jeunes. C'est pas évident, tout le monde s'est mis à l'anglais.
2: Dans la nouvelle génération, j'en connais pas tellement beaucoup non plus.
1: Voilà.
2: Mike Lécuyer, on va revenir sur ton coup de cœur, parce que My Rocker, c'est aussi Mes Années Rock. On a évoqué ça au tout début, avec ta découverte de Johnny Hallyday, les Yardbirds, les Rolling Stones, Bob Dylan, et puis le blues américain, bien sûr. Et puis dans cet album, The Rolling Stone, qui porte tout simplement le titre The Rolling Stone, qui est sorti en 1964, je pense que tu avais l'embarras du choix, non?
1: Oui. Alors, je peux raconter une petite anecdote
2: avant de choisir
1: les titres.
2: Mais oui.
1: Cet album, moi, je connaissais pas les Rolling Stones. Je vais un samedi matin à la Samaritaine, qui est un grand magasin à Paris. Je vais au rayon disque, je regarde, et puis je tombe sur la pochette, recto, pas de nom.
2: Il n'y avait pas de nom, il n'y avait que la photo des cinq.
1: Cinq mecs comme ça, sur un fond noir. Oh là là, j'achète le disque sans l'écouter, sans savoir qui c'est. Je retourne, je vois Rolling Stones, bon ça me parle pas. J'achète le disque sans l'avoir écouté, je rentre chez moi, je pose le disque sur la platine et je l'écoute. Et boum, boum, boum, ma deuxième révélation à Hallyday, Chaussettes Noires, Chat Sauvage, en 63. Et là, ça vient du sérieux. Et donc, le premier titre, je choisis le premier titre parce que c'est le coup de cœur, Route 66.
2: Oui, reprise de Bobby Troup.

0: Voilà, alors je connais pas vraiment Bobby Troup, je sais même pas si j'ai entendu l'original. Si, après j'ai entendu par Nat King Cole, par plein de gens.
1: Ah, il en existe plein de versions, c'est vrai.
0: Ouais, mais je sais pas si Bobby Troup il en a enregistré une ou si c'était un compositeur.
1: Si, là, si, ça se trouve en 45 tours. 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
0: Ouais.
1: Willie Dixon, Jimmy Reed, donc Elias McDaniel, autrement dit Bob Diddley, Slim Harpo qui s'appelle James Moore, Rufus Thomas et Chuck Berry. Et puis il y a également Holland, Dozier Holland, et puis un morceau signé Jagger et Richards qui s'appelle Tell Me, qui est en fait la seule composition du premier album des Rolling Stones.
0: Tout à fait, une petite balade. Je crois, il y a une anecdote qui tourne, il paraîtrait que Andrew Lou Goldham, leur manager, les avait enfermés dans une cuisine et en disant, vous en sortirez que quand vous m'aurez répondu à un morceau original. Alors, je ne sais pas si c'est celui-là qui est sorti, mais voilà, ils ont commencé à composer comme ça. Et il est pas mal, d'ailleurs, le morceau. Mais c'est une balade, quoi. C'est différent du reste du disque.

0: À Mockingbee, dont tu parlais, ouais. Bah, ça, je l'ai amené avec mon petit groupe Delta.
1: Et tu le faisais en français ou en anglais?
0: Ah ben non, à l'époque de Delta, oui, on chantait en anglais. D'accord. C'était que des reprises. Disons que je commençais à en adapter et tout, mais les autres voulaient pas en entendre parler. On voulait du blues, et ils voulaient du blues pur et dur, originaux.
1: Mike Lécuyer, j'ai noté une phrase que tu nous as donnée tout à l'heure. Je ne connaissais pas les Rolling Stones. On est en 1964, c'était il y a 62 ans. Est-ce qu'on imagine un monde sans Rolling Stones? Ils sortent un album cette année, tu te rends compte? On est en 2026.
0: Ouais, c'est pareil, c'est incroyable.

0: C'est 64 ans après la formation du groupe. Et déjà, dans les années 80, on disait que c'était des dinosaures. Il y a 45 ans, j'étais au lycée, on disait, mais attends, tu vas quand même pas aller voir les Rolling Stones, c'est vieillard. Et là, ils ont 80 ans passés, ils sont toujours sur la brèche. C'est incroyable, non?
1: Ouais, c'est sidérant. Hein. C'est le seul groupe en activité, peut-être les Who aussi.
0: Alors les Who, il reste seulement Roger Daltrey et puis Townsend. Hein, voilà.
1: Ah ben oui, bah, ceci dit, les Rolling Stones, il y en a deux qui sont décédés.
0: Il y en a deux,
1: aussi,
0: il y en a deux de l'origine, en tout cas, Mick Jagger et Keith Richards. Et c'est vrai que tous les autres sont arrivés bien après. Parfois, juste après, hein, pour Ron Wood, c'était en 74. Ça remonte déjà quelques années. Il y en a encore deux de chacun des deux groupes, effectivement. Et puis le dernier album de Paul McCartney, dans lequel il a invité Ringo Starr, qui est vachement bien, effectivement.
1: Oh la vache,
0: Et il y a des gens comme ça qui ont passé 80 ans, comme ça va t'arriver dans quelques années, je pense, et qui continuent à être prolifiques. Moi, je dis que c'est formidable.
1: Oui, bah oui. Bon, peut-être, heureusement, et encore, moi, j'ai pas pris toutes les drogues que sont ingurgitées les groupes de l'époque. Hein.
0: Pas comment ils font. Effectivement, ça, c'est un truc que je vais faire pour les prochains invités de My Rocker. Je vais leur demander leur carnet de santé. On verra ce que ça donne. Merci Mike, merci pour tout ça, pour toutes ces anecdotes. Et puis on va écouter ensemble Route 66, la première plage du premier album des Rolling Stones. Nous sommes en 1964.
1: Allez,
0: à bientôt Mike.
1: Vive le rock, vive le blues. Ciao.
0: Ciao, merci.
1: Salut.

Bonjour à toutes et à tous, bienvenue sur Radio 666 pour le Greg Show, Greg Show épisode 92, que nous avons commencé aujourd'hui avec un titre du DJ canadien Caribou, un DJ de Toronto. Le titre s'appelle Sun, il est issu de son album Swim. J'espère donc que tout va bien chez vous, que vous passez un bon week-end, que vous ennuyez pas trop, que vous avez des activités, que vous écoutez le Greg Show comme tous les dimanches. Le Greg Show, donc, c'est à retrouver sur notamment ma page Insta Greg4000 avec voilà, une présentation rapide et un lancement de chaque émission hebdomadaire. 02 31 94 66 66 si vous voulez me passer un petit coup de fil pendant cette émission pour parler de musique, pour me proposer des morceaux. Je peux vous-même vous faire passer à l'antenne. On va continuer ce Greg Show que nous avons commencé en beauté avec les Beatles. Et donc, nous allons écouter des titres de leur dernier album. Alors, je crois que c'est leur dernier album, Abbey Road. Premier titre, You Never Give Me Your Money, qui sera suivi par le... Alors, normalement, ça forme un seul titre, mais il est présenté en deux titres. Golden Slumbers et Carry the Weight.

C'était donc les Beatles avec plusieurs titres de leur album Abbey Road, You Never Give Me Your Money, ensuite Golden Slumbers et Carry That Weight. Donc, excellent album que cet album Abbey Road des Beatles, qui ensuite ont chacun de leur côté poursuivi des carrières solo que nous connaissons bien évidemment, avec en premier titre John Lennon, enfin, au premier titre, parce que j'ai pas passé de titre de John Lennon encore aujourd'hui. Nous allons continuer sur un duo de morceaux du groupe mancunien The Smiths. Premier morceau, William, It Was Really Nothing, complété par le très célèbre Oh Sound Is Now et la qualité, on va dire, de guitariste de Johnny Marr.

Greg 4000 pour cet épisode de 92 du Greg Show avec l'excellentissime « Oh Sound Is Now » qui est un titre du groupe de Manchester The Smiths, titre de 1984, donc paru sur la face B du titre précédent « William, It Was Really Nothing » et donc finalement ce titre « Oh Sound Is Now » est paru sur l'album de The Smiths qui s'appelle « Meat is Murder »,« La viande est un meurtre », magnifique que cet esprit avant-gardiste de The Smiths. Je profite de cet épisode 92 du Greg Show en ce dimanche 20 septembre pour faire une dédicace à DJ Isa et DJ Bianca qui m'écoutent très attentivement avant de poursuivre leur week-end. Elles pourront me proposer éventuellement des pistes à passer dans le cadre de cette émission dans quelques minutes. En attendant, je vais lancer un titre de 1981 qui est un titre du groupe The Cure, groupe britannique de rock The Cure, donc titre à la demande de DJ Madcap qui est actuellement en vacances. Tout le monde est content de le savoir, donc il souhaitait que je passe ce titre Charlotte Sometimes. Titre donc écrit par Robert Smith en référence à un roman de Penelope Farmer que je n'ai pas lu. Alors l'histoire a l'air un peu barrée. Je crois que c'est un lien, mais il paraît que c'est très beau, donc en tous les cas, ça l'a tellement obsédé qu'il en a écrit une chanson que nous écoutons dès maintenant.

Le voici, le renouveau donc du rock américain ou la continuité. Le groupe s'appelle Turnstile, il est de Baltimore. Baltimore, c'est en Pennsylvanie, je vais dire au pif, mais j'en suis pas sûr. Le titre s'appelle I Care, il date de 2025. Nous allons continuer avec du rock et encore du rock, un épisode 92 très marqué par ce style musical qui est l'ADN même de Radio 666, magnifique radio sur laquelle vous pouvez toute la semaine, tous les soirs et tous les week-ends écouter des émissions formidables, dont le Greg Show le dimanche après-midi, évidemment. Nous allons donc continuer par un classique, All Apologies, interprété par le groupe Nirvana, donc titre qui a été joué aussi en Unplugged. Là, il s'agit de la version de leur troisième et dernier album In Utero de 1993. Je l'ai entendu pas plus tard que ce matin et je l'ai entendu et écouté, donc je vous le repartage car c'est un excellent titre. Titre qui sera suivi par un autre titre qui s'appelle I Alone, interprété par un groupe assez éphémère au final qui s'appelle Live. Je reviendrai sur l'histoire et les caractéristiques de ce groupe après le passage de ces deux morceaux.

I Alone, donc titre du groupe, non pas de... comme je vous le disais tout à l'heure, j'avais situé le groupe Turnstile, qui est donc de Baltimore, j'avais situé ça dans Pennsylvanie, et c'était donc dans le Maryland. Et donc là, le groupe Life, c'est un groupe qui vient de Pennsylvanie, et précisément de la ville de York, groupe post-punk du milieu des années 90. Le titre I Alone est un titre de 1994, issu de leur troisième album Swearing Copper. Donc c'est un groupe qui a été relativement éphémère en termes de succès en Europe et en France. Aux États-Unis, il a très probablement continué ses performances et ses albums. En tous les cas, ce titre était assez marquant et assez puissant, donc je voulais quand même vous le faire partager. Continuons ce Greg Show avec la Queen de la Pop, ou l'ancienne Queen de la Pop, peut-être qu'elle a été remplacée, il s'agit de Madonna, et le titre Holiday, qui sera suivi par les Britanniques de Doves.

Broken Eyes, titre interprété par le groupe de rock britannique Doves, titre de 2020 issu de leur album The Universal Want. Excellent groupe que ce groupe Doves, avec un chanteur dont la voix est inimitable et une des grandes voix de la musique rock actuelle. Continuons ce Greg Show, alors non plus avec du rock, avec de la musique un peu plus, on va dire, house électro. Nous allons commencer par un artiste qui s'appelle Demura, le titre s'appelle I Want You. Il sera suivi par le Palmstruck, ensuite Captain Hollywood Project et Freak Power. Je reviendrai peut-être entre tous les deux morceaux, ou entre les morceaux, pour vous parler un peu de ces morceaux. Mais continuons donc avec un style un peu différent qui est l'électro et la house.

Une longue séquence Electro House dans cet épisode 92 du Greg Show, séquence de presque 30 minutes. Je sais, ça a pu paraître long sans ma voix et mes explications. C'est rare que je fasse ça, mais ça peut arriver. Donc, une dizaine de morceaux. On avait commencé avec Demora, après c'était Palms Tracks, Captain Hollywood Project, Freak Power, Sex O'Sonic, Double 99, MC Sar, Real McCoy, It's on You, Landlord, Last Rhythm et nous avons terminé par Anti Capella. Reprenons avec de la musique rock et l'excellent titre du groupe Nirvana, titre de 1991 de leur deuxième album Nevermind, Breed.

Close to Me, c'était donc un titre de The Cure, titre de 1985, issu de leur sixième album The Head on the Door. Nous allons terminer ce Greg Show. Alors, pour la séquence Electro House qui a duré près d'une demi-heure, il y a eu de nombreux morceaux. Je pourrais peut-être vous en reparler lors de l'introduction de l'épisode 93 du Greg Show, de façon à ce que vous puissiez avoir les titres et les connaître, les reconnaître. Alors, je sais pas, vous avez peut-être eu le temps de les chazamer, mais sinon, je pourrais vous en parler un peu plus longuement, de façon à vous expliquer un peu quels sont les groupes, quelles sont les périodes, quels sont les albums. Je pense à cela en disant que très prochainement, nous éditerons

une page Spotify. Alors, vous pouvez déjà aller sur mon Spotify, c'est Greg4000. Sur Spotify, vous me trouverez, vous pouvez vous abonner à mon compte. Normalement, il est accessible. Et donc, vous avez sur ce compte l'ensemble de mes playlists. Je pourrais essayer de faire quelque chose de plus élaboré dans l'avenir. Je l'ai déjà dit plusieurs fois, mais il va falloir que ces choses avancent, évidemment. Nous allons terminer ce Greg Show épisode 92 en ce dimanche 20 septembre avec un titre, un fameux titre d'Oasis. Oasis, ce groupe britannique de Manchester qui s'est reformé et qui va rebatailler sur les scènes très prochainement et qu'ils le font déjà d'ailleurs. Et ils viendront en France, je crois, en 2027, si je me souviens bien. Ils doivent venir au Stade de France. Non, c'est pas au Stade de France, c'est peut-être à la Défense Arena. Il faut que je me renseigne et que je vous en reparle. Le titre s'appelle Stop Crying Your Heart Out. Il est issu de leur album Heathen Chemistry. Nous terminons donc ce Greg Show par ce titre, en attendant donc que vous puissiez l'écouter. Je vous souhaite une bonne fin de week-end, un bon début de semaine, une bonne semaine. On se retrouve la semaine prochaine pour l'épisode 93. On sera le 27 septembre. Ciao.

Bonjour à toutes et à tous, c'est We Want To Radio sur le 666, une heure de pop music sur la Radio Rock. Et même une heure de best of pop, puisque cette émission sera consacrée au meilleur du, en gros, deuxième trimestre 2026. Oui, je suis un petit peu à la bourre. J'avais aussi juré que toutes les émissions de septembre allaient commencer par un trash can Sinatra. Aujourd'hui ne fera pas exception.

0: Les Trashcan Sinatra avec Melodramatic, un extrait d'Ever the Optimist, le dernier album des Écossais, comme des petits pois, qui sortit quelques jours avant la mort de son guitariste John Stewart, à qui ce mois de septembre est dédié pendant une petite heure. J'avais donc tenté d'extraire la substantifique moelle de la période avril-juillet, en gros, et il y eut notamment Window Tax, l'album de Maxwell Farrington et le Super Omar, sur lequel on trouve Supermarket.
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Rejoice, An Inventory of Pop Maps n'est pas encore sorti, mais ça approche dangereusement. Et Tahiti 80 a sorti les relativement grosses guitares et la grosse rythmique sur le single Made Up. Ça leur va bien au Tahiti 80. Au début de l'été, je découvris West Side Cowboy, une bonne claque à l'époque, et encore aujourd'hui, on se presque au début d'automne. West Side Cowboy, Kickstones.

On rigole bien quand même avec The Bug Club, How Can We Be Friends. J'adore le son des Ducks Limited, malheureusement j'ai du mal à entendre chez eux de vraiment bonnes chansons, et il suffit en fait qu'ils en reprennent de bonnes de chansons. Et c'est ce qu'ils ont fait en s'attaquant au répertoire du grand et regretté Grant McLennan. Ducks Limited, Easy Come, Easy Go.

0: The Coral continue à sortir régulièrement des albums. Il y a généralement une chanson dessus que j'aime bien. Et cette année, c'est Here Come the Tears. Vous êtes toujours sur le 666 pour une We Want to Radio. Rétrospective Savidan, avril-juillet 2026. C'est un concept. Ça faisait longtemps que je n'avais pas été touché par une chanson de Florent Marchais. Ça manquait Florent Marchais, Tant que tu respires.
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Calmerveille, le Perfect Kiss d'Alexis Taylor, la voix d'Hot Chip. Calmerveille aussi que le Tears of English Town de Boris Morrison, qui sorti fin juin, j'ai choisi d'en extraire un semi-instrumental au cœur céleste.

Boris Morrison avec le titre Touka Flottaison. On reste dans une veine pop millésimée avec Uni Boys et les Lemon Twigs. L'un des Uni Boys joue avec les Lemon Twigs en live. On est donc en famille. Uni Boys, Geneviève.

Le dernier morceau de Look for Your Mind, avec un point d'exclamation de Lemon Twigs, Your True Enemy, est ma préf du disque. Quant à Dorian Pimpernel, il, c'est-à-dire le quintet mené par Johan Girard, jouera le vendredi 25 septembre au Paris Pop Fest. Leur album Flowers 2 est l'un de mes préférés de l'année. Et pour ce best-of avril-juillet, nous allons passer au-dessus de rivières, de fleuves, de ruisseaux, en écoutant Brücke.

KG avec Rotter Aden Brandt, la plus shoegaze de l'album Le Règne, la puissance et la gloire. Juste avant Twerd, je ne saurais jamais comment le dire, de Samba de la Muerte, et encore avant donc Dorian Pimpernel, trois de mes titres préférés de cette première partie d'année. La playlist et le podcast de l'émission seront bientôt dispo sur le www.fr. Pour rappel, la semaine prochaine, il y aura le Palma Festival à Caen et le Paris Pop Fest à Paris. On s'y verra peut-être. Et ce n'est pas une prophétie, c'est juste une possibilité. On se quitte avec un autre grand disque de 2026, le Inferno de Boards of Canada, dont j'extirpe sous vos yeux ébahis Prophecy at 1420 MHz. Bonne semaine à toutes et à tous, à bientôt.

avec vous.

Et bonsoir à tous et à tous, c'est Pop-Pop de Volume qui démarre. On a commencé avec Viet Cong, le morceau Continental Shift. Voilà, on enchaîne tout de suite avec une nouveauté, Catch the Elephant. Le morceau s'appelle Dying the Rivers.

Voilà, l'instant d'écouter une nouveauté, Tramhaus Swarm, extrait de leur album, prochain album à venir. Voilà, il sort en octobre. Juste avant, c'était une nouveauté aussi, sorti au mois d'août, Sweeping Promises, extrait de leur album You Say I Romanticize, pardon, et le morceau s'appelle Adduction on Camera. Voilà, on continue avec autre album sorti cette année, c'est le deuxième album de Penny Arcade. Voilà, et on va écouter tout de suite un extrait de cet album-là.

Voilà, à l'instant, c'était Black Market Karma et son côté un petit peu Brian Johnston. Voilà, et le morceau s'appelle Brother Combustor. Voilà, juste avant, c'était donc Tramhouse. On passe à la nouveauté de la semaine. Cette semaine, c'est le deuxième album de Indie Anthony avec le morceau qui s'appelle I Kill Anthony. Et on va écouter le morceau qui s'appelle Shutdown. Ça va être la nouveauté de la semaine. Ça cale, voilà, c'est parti.

Et voilà, c'était la nouveauté de la semaine, Andy Anthony, un morceau qui est relativement court. Voilà. On passe à la virée de la semaine. Cette semaine, c'est un album sorti en 1992. Le deuxième album des Smashing Pumpkins. On va écouter le morceau Cherub Rock. Voilà, c'est la virée de la semaine, les Smashing Pumpkins.

À l'instant, c'était Silver Columns, voilà, et le morceau qui s'appelle Bro Beaten. C'est un duo en fait anglo-écossais, on va dire, composé de Johnny Lynch aka The Pictish Trail. Voilà, on a passé quelques morceaux de The Pictish Trail dans cette émission. Et de Adam Elan, voilà, qui est un bassiste de post-rock, donc Silver Columns. On enchaîne tout de suite avec une autre nouveauté d'un album qui sort début octobre. C'est le deuxième album de Fat Dog. Et on va écouter le dernier single en date qui vient de sortir, qui s'appelle Call It What You Want.

Mazou, et juste avant, c'était The Smile. The Smile, c'est Radiohead avec un membre en moins, avec le morceau qui s'appelle The Same. Oh non, pas The Same, pardon. J'ai un petit trou de mémoire. Le morceau s'appelle il s'appelle bien The Same. On va se quitter sur un morceau long. Il dure presque 8 minutes, voilà. Ça sera générique de fin, ça sera le morceau culte ou groupe culte de la semaine. Cette semaine, ça sera Sufjan Stevens. Et après, on laissera la place à la face B qui est en train de se préparer. Voilà, tout de suite, Sufjan Stevens pour terminer l'émission. Et je vous dis à dimanche prochain. Bye.

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Eh bien, le bonsoir, bien sur les ondes de la radio 666, dans Jamaïcan Radio Show, votre émission Strictly Roots et Culture du dimanche soir. On espère que vous ayez passé un bon week-end et on va le terminer en musique avec une heure et demie de reggae music non-stop. Et quoi de mieux pour commencer qu'un petit Tommy McCook. Et le morceau s'appelle Stupid Doctor et s'enchaînera avec la version DJ de Iroy. Ok, bonne écoute dans Jamaïcan.

Pardon, il y avait un schmouk sur le disque. Parce qu'on joue des vinyles. Uniquement des vinyles. Et des fois, il y a des schmouks sur les vinyles. Et ça saute.

Et vous avez bien évidemment reconnu la voix d'Aura Sandy. Non, Bob Marley, pardon. Dennis Brown. Ah, et c'est Peter Tosh.

Du digital, on a le temps de mettre le disque et on met le disque et c'est reparti. Et on va continuer avec un morceau de Yellowman. Blue Man. C'est Redman le rappeur, pardon. Ah, c'est Method Man.

Et ce soir, pour cette spéciale Bob Marley, on va continuer avec un autre morceau de Bob Marley. Et le morceau s'intitule One Love. Tout de suite.

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2: Salut à tous, bonsoir pour encore une nouvelle émission de Free Jazz. Ce soir sur Radio 666, le Japon. Le Japon avec Non-Local, N-O-N-L-O-C-A-L. C'est un regroupement d'albums par UFO Creations basé à Pékin et qui s'est mis en tête de faire une sorte de regroupement de choses venant du free jazz et de l'improvisation au Japon pour rendre hommage à un éditeur de musique avant-gardiste, Hideo Ikizumi, fondateur du label japonais underground PSF Records. Donc sur la page Bandcamp de Non-Local, N-O-N-L-O-C-A-L, en un seul mot, vous allez trouver trois quatre petites choses très sympas. Alors ce soir, je vais vous faire écouter Ai de Shinpei Ruike, qui est un trompettiste japonais, et ensuite un autre petit morceau de 4 minutes de Eishi Hayashi, saxophone. Alors on commence par Ai, ou un, je pense que c'est Ai plutôt. Il y a Shinpei Ruike à la trompette, Max Devro à la guitare, et Shinko Kawa à la batterie. Bonne écoute à tous.

Alors, c'était sous le label Non Local et NONLOCAL sur Bandcamp. Un morceau avec le trompettiste Shinpei Ruike, Max Devro était à la guitare, Shin Kokawa à la batterie, et vous l'avez compris, c'est un spécial Japon. Deuxième morceau ce soir, on retrouve Shinpei Ruike au saxo, à la trompette, pardon, il est tard. Et c'est Ishi Hayashi qui est au saxophone. Et vous avez une très jolie pochette en calligraphie de Mamakin qu'ils ont mis dans les crédits parce que c'était important pour eux, la pochette et le design. Et c'est très sympa de leur part. Donc, Ishi Hayashi, saxophone, Shinpei Ruike à la trompette. C'est sur Non Local, sur Bandcamp. Cats, drama.

Voilà, et après, on peut peut-être se réécouter un troisième, pardon, ce serait pas mal. J'ai en réserve Polaris avec, alors je retrouve les musiciens. Voilà, il y a chez Joano à la batterie, guitare Kawabata Makoto, bassiste c'est Matsuru Tabata. On pourrait s'écouter le titre A1. Ce serait pas mal. Et puis après, je vous laisserai avec la diff de la radio. Alors, bonne soirée à tous avec ce dernier morceau.

Et voilà, c'était Polaris. Ça reprend, excusez-moi. C'était Polaris avec Doku Ibitsu, Kawabata, Makoto, Mitsuru Tabata. Le morceau de Polaris s'intitulait A1, parce que l'album Polaris n'existe qu'en cassette. Donc vous avez les morceaux A1, A2, A3, puis après c'est la phase B, B1, B2, etc. Voilà, c'était tout pour ce soir. Incursion dans le free japonais. Si vous tapez non-local, N-O-N-L-O-C-A-L, directement dans Bandcamp, vous allez tomber dessus. Il y a plein de pépites. Et puis moi, je vous dis sans doute à dimanche prochain. Et je vous remets la diff de la radio. Bonne soirée à tous.

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0: Eh bien, c'est tout à fait rigolo. 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J'espère que les responsables vont bientôt arriver. On va essayer de faire dans l'improvisation. 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